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1: L'essentiel de l'actualité, le risque d'incendie reste très élevé dans plusieurs départements. La Gironde est repassée en vigilance rouge face au risque élevé de feux de forêt. Dans le sud-est, les pompiers restent mobilisés. Dans le Var, le feu est désormais fixé, même si le risque de reprise reste important avec ces fortes chaleurs. Après l'affaire Liana, de graves défaillances dans les enquêtes sur les violences sexuelles faites aux mineurs sont pointées du doigt. Dans un courrier adressé au ministre de l'Intérieur, Gérald Darmanin évoque des dossiers fantômes, des enquêtes abandonnées ou perdues, ainsi qu'un manque d'effectifs et de formation. Le document s'appuie sur les remontées de 37 parquets généraux à travers la France. Ça continue de baisser à la pompe. Les prix du gasoil et de l'essence sont toujours en léger recul. 2 centimes de moins en moyenne ces dernières 24 heures. L'essence, elle, est passée sous la barre symbolique des 2 euros. En natation, coup dur pour Léo Marchand, le quadruple champion olympique est forfait pour les 200 et 400 mètres 4 nages au championnat d'Europe de Paris. Insuffisamment remis d'une blessure à l'adducteur, le Français préfère renoncer pour éviter tout risque de récidive. Il reste engagé sur le 200 mètres papillon et le 400 mètres nage libre.
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1: Demain, la France restera sous une forte chaleur. Le soleil dominera sur une grande partie du pays avec des températures qui pourront atteindre 38 à 40 degrés localement dans le sud. Des passages nuageux et quelques orages sont également attendus, notamment dans le sud-ouest, le centre et près des reliefs. Sur le pourtour méditerranéen, le temps restera majoritairement sec et ensoleillé. Une journée donc très chaude avec la prudence de mise face aux fortes températures.
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1: Bonjour à tous, l'essentiel de l'actualité, un dimanche classé orange dans le sud du pays, dans les deux sens par vision futée. On attend pas mal de monde aujourd'hui encore en direction du littoral du sud-ouest. Même chose dans la vallée du Rhône, dans les deux sens, tout comme sur l'A75. Prudence. L'État condamné à verser près de 540 000 euros à Strasbourg et son centre d'action sociale, la justice lui reproche une carence dans l'hébergement d'urgence. Cette somme correspond principalement aux frais avancés par la municipalité pour héberger des personnes sans abri dans un gymnase. L'état d'urgence a été déclaré dans l'ouest du Canada face à un important feu de forêt. Plus de 20 000 personnes ont été évacuées depuis vendredi. L'incendie attisé par le vent a déjà parcouru plus de 10 000 hectares et détruit de nombreuses habitations. Des évacuations aériennes sont également en cours. Et puis Saint-Étienne réussit son entrée en Ligue 2 avec une victoire 3-0 à Sochaux. Metz s'impose également 2-1 contre Guingamp. En revanche, Nantes a mal débuté avec une défaite 1-0 face au Red Star. La rencontre avait lieu à huis clos du côté de la Beaujoire. C'est la fin de ce flash. Bon dimanche à tous.
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1: Une ligne orageuse traverse le pays aujourd'hui avec de la grêle possible sur l'ouest des Pyrénées et la région lyonnaise. Des averses possibles en Bourgogne-Franche-Comté jusqu'en Alsace, peut-être aussi en Normandie. Partout ailleurs, le soleil devrait être bien présent aujourd'hui. 26 degrés prévus au plus chaud à Brest et La Rochelle, 30 à Charleville-Mézières et Nantes, 31 à Rennes et Nice, 32 à Marseille, 33 à Pau, Strasbourg et Dijon, 34 à Aurillac, 35 à Toulouse et Montélimar et 36 le maximum autour de Lyon.
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1: Bonjour à tous, l'essentiel de l'actualité, un dimanche classé orange dans le sud du pays, dans les deux sens par vision futée. On attend pas mal de monde aujourd'hui encore en direction du littoral du sud-ouest. Même chose dans la vallée du Rhône, dans les deux sens, tout comme sur l'A75. Prudence. L'État condamné à verser près de 540 000 euros à Strasbourg et son centre d'action sociale, la justice lui reproche une carence dans l'hébergement d'urgence. Cette somme correspond principalement aux frais avancés par la municipalité pour héberger des personnes sans abri dans un gymnase. L'état d'urgence a été déclaré dans l'ouest du Canada face à un important feu de forêt. Plus de 20 000 personnes ont été évacuées depuis vendredi. L'incendie attisé par le vent a déjà parcouru plus de 10 000 hectares et détruit de nombreuses habitations. Des évacuations aériennes sont également en cours. Et puis Saint-Étienne réussit son entrée en Ligue 2 avec une victoire 3-0 à Sochaux. Metz s'impose également 2-1 contre Guingamp. En revanche, Nantes a mal débuté avec une défaite 1-0 face au Red Star. La rencontre avait lieu à huis clos du côté de la Beaujoire. C'est la fin de ce flash. Bon dimanche à tous.
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1: Une ligne orageuse traverse le pays aujourd'hui avec de la grêle possible sur l'ouest des Pyrénées et la région lyonnaise. Des averses possibles en Bourgogne-Franche-Comté jusqu'en Alsace, peut-être aussi en Normandie. Partout ailleurs, le soleil devrait être bien présent aujourd'hui. 26 degrés prévus au plus chaud à Brest et La Rochelle, 30 à Charleville-Mézières et Nantes, 31 à Rennes et Nice, 32 à Marseille, 33 à Pau, Strasbourg et Dijon, 34 à Aurillac, 35 à Toulouse et Montélimar et 36 le maximum autour de Lyon.
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1: Bonjour à tous, l'essentiel de l'actualité, le détroit d'Ormuz reste fermé pour le moment. L'Iran conditionne toute réouverture à un changement de position des États-Unis. Téhéran réclame notamment l'arrêt des frappes, la levée des sanctions et du blocus de ses ports, ainsi que des compensations pour les dégâts causés par la guerre. Des discussions se poursuivent avec Oman sur les conditions de passage des navires. L'état d'urgence décrété dans l'ouest du Canada en raison d'un violent incendie de forêt. Plus de 20 000 habitants ont dû quitter leur domicile depuis vendredi. Le feu, attisé par des vents soutenus, a déjà brûlé plus de 10 000 hectares et provoqué d'importants dégâts matériels. Certaines personnes isolées sont évacuées par les airs. Une circulation difficile ce dimanche dans le sud de la France. Bison futé classe cette journée orange dans les deux sens. Les principales difficultés sont attendues vers le littoral sud-ouest, mais aussi dans la vallée du Rhône et sur l'A75. La prudence est donc de mise sur les routes. Et puis en football, Saint-Étienne commence parfaitement sa saison de Ligue 2. Les Verts se sont imposés 3-0 sur la pelouse de Sochaux, avec notamment deux buts d'Irvine Cardona. Metz a de son côté battu Guingamp 2-1. Début plus compliqué pour Nantes, battu 1-0 par le Red Star dans un stade de la Beaujoire à huis clos. Fin de ce flash, bon dimanche.
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1: Une ligne orageuse traverse le pays aujourd'hui avec de la grêle possible sur l'ouest des Pyrénées et la région lyonnaise. Des averses possibles en Bourgogne-Franche-Comté jusqu'en Alsace, peut-être aussi en Normandie. Partout ailleurs, le soleil devrait être bien présent aujourd'hui. 26 degrés prévus au plus chaud à Brest et La Rochelle, 30 à Charleville-Mézières et Nantes, 31 à Rennes et Nice, 32 à Marseille, 33 à Pau, Strasbourg et Dijon, 34 à Aurillac, 35 à Toulouse et Montélimar et 36 le maximum autour de Lyon.
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1: Bonjour à tous, l'essentiel de l'actualité, le détroit d'Ormuz reste fermé pour le moment. L'Iran conditionne toute réouverture à un changement de position des États-Unis. Téhéran réclame notamment l'arrêt des frappes, la levée des sanctions et du blocus de ses ports, ainsi que des compensations pour les dégâts causés par la guerre. Des discussions se poursuivent avec Oman sur les conditions de passage des navires. L'état d'urgence décrété dans l'ouest du Canada en raison d'un violent incendie de forêt. Plus de 20 000 habitants ont dû quitter leur domicile depuis vendredi. Le feu, attisé par des vents soutenus, a déjà brûlé plus de 10 000 hectares et provoqué d'importants dégâts matériels. Certaines personnes isolées sont évacuées par les airs. Une circulation difficile ce dimanche dans le sud de la France. Bison futé classe cette journée orange dans les deux sens. Les principales difficultés sont attendues vers le littoral sud-ouest, mais aussi dans la vallée du Rhône et sur l'A75. La prudence est donc de mise sur les routes. Et puis en football, Saint-Étienne commence parfaitement sa saison de Ligue 2. Les Verts se sont imposés 3-0 sur la pelouse de Sochaux, avec notamment deux buts d'Irvine Cardona. Metz a de son côté battu Guingamp 2-1. Début plus compliqué pour Nantes, battu 1-0 par le Red Star dans un stade de la Beaujoire à huis clos. Fin de ce flash, bon dimanche.
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1: Une ligne orageuse traverse le pays aujourd'hui avec de la grêle possible sur l'ouest des Pyrénées et la région lyonnaise. Des averses possibles en Bourgogne-Franche-Comté jusqu'en Alsace, peut-être aussi en Normandie. Partout ailleurs, le soleil devrait être bien présent aujourd'hui. 26 degrés prévus au plus chaud à Brest et La Rochelle, 30 à Charleville-Mézières et Nantes, 31 à Rennes et Nice, 32 à Marseille, 33 à Pau, Strasbourg et Dijon, 34 à Aurillac, 35 à Toulouse et Montélimar et 36 le maximum autour de Lyon.
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1: Bonjour à tous, le réacteur numéro 2 de la centrale nucléaire de Golfech dans le Tarn-et-Garonne a de nouveau été arrêté en raison de la canicule. EDF a stoppé l'unité hier soir. La température de la Garonne devrait atteindre les 28 degrés. Il s'agit en fait d'éviter que le fleuve ne se réchauffe davantage par les eaux de refroidissement de la centrale rejetée ensuite. C'est le quatrième arrêt de ce type depuis le début de l'été. Encore beaucoup de chaleur donc aujourd'hui dans le pays. Prudence toujours face aux incendies. 37 départements sont toujours en risque élevé de feux de forêt un peu partout sur le territoire. Pensez aussi à boire régulièrement, notamment si vous êtes sur la route. C'est très chargé aujourd'hui, particulièrement dans le sud, le long du littoral atlantique, des Landes jusqu'au Pays Basque, mais aussi pour traverser le Massif Central par la 75 en direction de la Méditerranée, notamment sur la 7 également dans les deux sens dans la vallée du Rhône. Le détroit d'Ormuz reste fermé sans perspective immédiate de réouverture. Téhéran exige des concessions de Washington, notamment la fin des frappes américaines, la levée des sanctions et du blocus de ses ports, mais aussi des indemnisations pour les dégâts de guerre. En parallèle, l'Iran poursuit ses discussions avec Oman pour définir les modalités de passage des navires.
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1: Une ligne orageuse traverse le pays aujourd'hui avec de la grêle possible sur l'ouest des Pyrénées et la région lyonnaise. Des averses possibles en Bourgogne-Franche-Comté jusqu'en Alsace, peut-être aussi en Normandie. Partout ailleurs, le soleil devrait être bien présent aujourd'hui. 26 degrés prévus au plus chaud à Brest et La Rochelle, 30 à Charleville-Mézières et Nantes, 31 à Rennes et Nice, 32 à Marseille, 33 à Pau, Strasbourg et Dijon, 34 à Aurillac, 35 à Toulouse et Montélimar et 36 le maximum autour de Lyon.
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1: Bonjour à tous, le réacteur numéro 2 de la centrale nucléaire de Golfech dans le Tarn-et-Garonne a de nouveau été arrêté en raison de la canicule. EDF a stoppé l'unité hier soir. La température de la Garonne devrait atteindre les 28 degrés. Il s'agit en fait d'éviter que le fleuve ne se réchauffe davantage par les eaux de refroidissement de la centrale rejetée ensuite. C'est le quatrième arrêt de ce type depuis le début de l'été. Encore beaucoup de chaleur donc aujourd'hui dans le pays. Prudence toujours face aux incendies. 37 départements sont toujours en risque élevé de feux de forêt un peu partout sur le territoire. Pensez aussi à boire régulièrement, notamment si vous êtes sur la route. C'est très chargé aujourd'hui, particulièrement dans le sud, le long du littoral atlantique, des Landes jusqu'au Pays Basque, mais aussi pour traverser le massif central par la 75 en direction de la Méditerranée, notamment sur la 7 également dans les deux sens dans la vallée du Rhône. Le détroit d'Ormuz reste fermé sans perspective immédiate de réouverture. Téhéran exige des concessions de Washington, notamment la fin des frappes américaines, la levée des sanctions et du blocus de ses ports, mais aussi des indemnisations pour les dégâts de guerre. En parallèle, l'Iran poursuit ses discussions avec Oman pour définir les modalités de passage des navires.
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1: Une ligne orageuse traverse le pays aujourd'hui avec de la grêle possible sur l'ouest des Pyrénées et la région lyonnaise. Des averses possibles en Bourgogne-Franche-Comté jusqu'en Alsace, peut-être aussi en Normandie. Partout ailleurs, le soleil devrait être bien présent aujourd'hui. 26 degrés prévus au plus chaud à Brest et La Rochelle, 30 à Charleville-Mézières et Nantes, 31 à Rennes et Nice, 32 à Marseille, 33 à Pau, Strasbourg et Dijon, 34 à Aurillac, 35 à Toulouse et Montélimar et 36 le maximum autour de Lyon.
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1: Bonjour à tous, le réacteur numéro 2 de la centrale nucléaire de Golfech dans le Tarn-et-Garonne a de nouveau été arrêté en raison de la canicule. EDF a stoppé l'unité hier soir. La température de la Garonne devrait atteindre les 28 degrés. Il s'agit en fait d'éviter que le fleuve ne se réchauffe davantage par les eaux de refroidissement de la centrale rejetées ensuite. C'est le quatrième arrêt de ce type depuis le début de l'été. Encore beaucoup de chaleur donc aujourd'hui dans le pays. Prudence toujours face aux incendies. 37 départements sont toujours en risque élevé de feux de forêt un peu partout sur le territoire. Pensez aussi à boire régulièrement, notamment si vous êtes sur la route. C'est très chargé aujourd'hui, particulièrement dans le sud, le long du littoral atlantique, des Landes jusqu'au Pays Basque, mais aussi pour traverser le Massif central par la 75 en direction de la Méditerranée, notamment sur la 7 également dans les deux sens dans la vallée du Rhône. Le détroit d'Ormuz reste fermé sans perspective immédiate de réouverture. Téhéran exige des concessions de Washington, notamment la fin des frappes américaines, la levée des sanctions et du blocus de ses ports, mais aussi des indemnisations pour les dégâts de guerre. En parallèle, l'Iran poursuit ses discussions avec Oman pour définir les modalités de passage des navires.
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1: Une ligne orageuse traverse le pays aujourd'hui avec de la grêle possible sur l'ouest des Pyrénées et la région lyonnaise. Des averses possibles en Bourgogne-Franche-Comté jusqu'en Alsace, peut-être aussi en Normandie. Partout ailleurs, le soleil devrait être bien présent aujourd'hui. 26 degrés prévus au plus chaud à Brest et La Rochelle, 30 à Charleville-Mézières et Nantes, 31 à Rennes et Nice, 32 à Marseille, 33 à Pau, Strasbourg et Dijon, 34 à Aurillac, 35 à Toulouse et Montélimar et 36 le maximum autour de Lyon.
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1: Bonjour à tous, le réacteur numéro 2 de la centrale nucléaire de Golfech dans le Tarn-et-Garonne a de nouveau été arrêté en raison de la canicule. EDF a stoppé l'unité hier soir, la température de la Garonne devrait atteindre les 28 degrés. Il s'agit en fait d'éviter que le fleuve ne se réchauffe davantage par les eaux de refroidissement de la centrale rejetée ensuite. C'est le quatrième arrêt de ce type depuis le début de l'été. Encore beaucoup de chaleur donc aujourd'hui dans le pays. Prudence toujours face aux incendies. 37 départements sont toujours en risque élevé de feux de forêt un peu partout sur le territoire. Pensez aussi à boire régulièrement, notamment si vous êtes sur la route. C'est très chargé aujourd'hui, particulièrement dans le sud, le long du littoral atlantique, des Landes jusqu'au Pays Basque, mais aussi pour traverser le Massif Central par la 75 en direction de la Méditerranée, notamment sur la 7 également dans les deux sens dans la vallée du Rhône. Le détroit d'Ormuz reste fermé sans perspective immédiate de réouverture. Téhéran exige des concessions de Washington, notamment la fin des frappes américaines, la levée des sanctions et du blocus de ses ports, mais aussi des indemnisations pour les dégâts de guerre. En parallèle, l'Iran poursuit ses discussions avec Oman pour définir les modalités de passage des navires.
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1: Une ligne orageuse traverse le pays aujourd'hui avec de la grêle possible sur l'ouest des Pyrénées et la région lyonnaise. Des averses possibles en Bourgogne-Franche-Comté jusqu'en Alsace, peut-être aussi en Normandie. Partout ailleurs, le soleil devrait être bien présent aujourd'hui. 26 degrés prévus au plus chaud à Brest et La Rochelle, 30 à Charleville-Mézières et Nantes, 31 à Rennes et Nice, 32 à Marseille, 33 à Pau, Strasbourg et Dijon, 34 à Aurillac, 35 à Toulouse et Montélimar et 36 le maximum autour de Lyon.
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1: Bonjour à tous, le réacteur numéro 2 de la centrale nucléaire de Golfech dans le Tarn-et-Garonne a de nouveau été arrêté en raison de la canicule. EDF a stoppé l'unité hier soir, la température de la Garonne devrait atteindre les 28 degrés. Il s'agit en fait d'éviter que le fleuve ne se réchauffe davantage par les eaux de refroidissement de la centrale rejetée ensuite. C'est le 4e arrêt de ce type depuis le début de l'été. Encore beaucoup de chaleur donc aujourd'hui dans le pays. Prudence toujours face aux incendies. 37 départements sont toujours en risque élevé de feux de forêt un peu partout sur le territoire. Pensez aussi à boire régulièrement, notamment si vous êtes sur la route. C'est très chargé aujourd'hui, particulièrement dans le sud, le long du littoral atlantique, des Landes jusqu'au Pays Basque, mais aussi pour traverser le Massif central par la 75 en direction de la Méditerranée notamment, sur la 7 également dans les deux sens dans la vallée du Rhône. Le détroit d'Ormuz reste fermé sans perspective immédiate de réouverture. Téhéran exige des concessions de Washington, notamment la fin des frappes américaines, la levée des sanctions et du blocus de ses ports, mais aussi des indemnisations pour les dégâts de guerre. En parallèle, l'Iran poursuit ses discussions avec Oman pour définir les modalités de passage des navires.
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1: Une ligne orageuse traverse le pays aujourd'hui avec de la grêle possible sur l'ouest des Pyrénées et la région lyonnaise. Des averses possibles en Bourgogne-Franche-Comté jusqu'en Alsace, peut-être aussi en Normandie. Partout ailleurs, le soleil devrait être bien présent aujourd'hui. 26 degrés prévus au plus chaud à Brest et La Rochelle, 30 à Charleville-Mézières et Nantes, 31 à Rennes et Nice, 32 à Marseille, 33 à Pau, Strasbourg et Dijon, 34 à Aurillac, 35 à Toulouse et Montélimar et 36 le maximum autour de Lyon.
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1: Bonjour à tous, l'essentiel de l'actualité. Une mobilisation à Paris a eu lieu cet après-midi pour réclamer la libération de Betty Latchargue. Cette militante féministe marocaine est emprisonnée depuis 2 ans au Maroc pour atteinte à la religion islamique. Elle avait été arrêtée après la diffusion d'une photo la montrant avec un t-shirt jugé offensant envers Dieu. Condamnée à 2 ans et demi de prison, elle suscite l'inquiétude de ses proches, notamment en raison de son état de santé. En Gironde, les incendies pèsent lourdement sur la saison touristique. Le président du syndicat de l'hôtellerie de plein air évoque des taux d'occupation compris entre 60 et 80%, bien en dessous de la normale. Il redoute notamment un important manque à gagner à cause des restrictions qui touchent encore les pistes cyclables parfois fermées ou accessibles seulement le matin. La comédienne Dominique Fraud est morte à l'âge de 68 ans à Paris des suites d'une maladie. Le grand public la connaissait notamment pour son rôle de proviseur dans la série Soda. Elle apparaîtra encore dans Karma, le prochain film de Guillaume Canet, attendu en octobre. Et puis le Tour de France Femmes va livrer son verdict à Nice. La 9e et dernière étape partira à 16h05 de la place Masséna pour 98 km autour de la cité azuréenne.
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1: Le soleil va dominer demain sur l'ensemble du territoire avec un léger voile nuageux sur la partie est du pays. L'après-midi, il va y avoir des orages en Bourgogne-Franche-Comté, en Auvergne-Rhône-Alpes et en Provence-Alpes-Côte d'Azur. Côté température, on aura entre 20 et 29 degrés avec 20 à Brest, 23 à Lille, Nantes, La Rochelle et Toulouse, 24 à Bordeaux et Reims, 25 à Paris et Limoges, 26 à Metz, 27 à Montpellier, 28 à Lyon, Marseille et Perpignan et puis 29 degrés au plus chaud de la journée à Nice. L'après-midi, on aura entre 25 et 34 degrés.
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1: L'essentiel de l'actualité, un enfant de 8 ans a été grièvement blessé, brûlé au visage et au thorax après l'explosion d'une balle anti-stress de type squishy. Dans le Pas-de-Calais, le garçon souffre de brûlures au deuxième degré. Une enquête pour blessure involontaire a été ouverte afin de déterminer si le jouet était défectueux. La répression des fraudes mène également des analyses et pourrait ordonner un rappel du produit en cas de dangerosité. Un cas de tuberculose a été déclaré à Ivry-sur-Seine dans le Val-de-Marne. Des dépistages vont être organisés pour les personnes ayant été en contact avec le malade. Une réunion exceptionnelle est prévue ce lundi entre la mairie et le centre de lutte anti-tuberculose. La maladie généralement pulmonaire se transmet surtout lors de contacts prolongés dans des lieux mal ventilés et se soigne avec des antibiotiques. Une étude américaine menée auprès de plus de 1600 personnes le suggère. Les textes générés par l'intelligence artificielle ont été jugés plus captivants, plus faciles à lire et de meilleure qualité. Mais les chercheurs tempèrent, l'IA peut accompagner la création sans remplacer l'imagination humaine. Reste aussi la question des droits d'auteur. Stefan Zweig est honoré 90 ans après son exil à Londres. Une plaque commémorative a été installée sur l'immeuble où l'écrivain autrichien a vécu entre 1936 et 1939 après avoir fui la montée du nazisme.
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1: Le soleil va dominer demain sur l'ensemble du territoire avec un léger voile nuageux sur la partie est du pays. L'après-midi, il va y avoir des orages en Bourgogne-Franche-Comté, en Auvergne-Rhône-Alpes et en Provence-Alpes-Côte d'Azur. Côté température, on aura entre 20 et 29 degrés avec 20 à Brest, 23 à Lille, Nantes, La Rochelle et Toulouse, 24 à Bordeaux et Reims, 25 à Paris et Limoges, 26 à Metz, 27 à Montpellier, 28 à Lyon, Marseille et Perpignan et puis 29 degrés au plus chaud de la journée à Nice. L'après-midi, on aura entre 25 et 34 degrés.
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1: L'essentiel de l'actualité, un enfant de 8 ans a été grièvement blessé, brûlé au visage et au thorax après l'explosion d'une balle anti-stress de type squishy. Dans le Pas-de-Calais, le garçon souffre de brûlures au deuxième degré. Une enquête pour blessures involontaires a été ouverte afin de déterminer si le jouet était défectueux. La répression des fraudes mène également des analyses et pourrait ordonner un rappel du produit en cas de dangerosité. Un cas de tuberculose a été déclaré à Ivry-sur-Seine dans le Val-de-Marne. Des dépistages vont être organisés pour les personnes ayant été en contact avec le malade. Une réunion exceptionnelle est prévue ce lundi entre la mairie et le centre de lutte anti-tuberculose. La maladie généralement pulmonaire se transmet surtout lors de contacts prolongés dans des lieux mal ventilés et se soigne avec des antibiotiques. Une étude américaine menée auprès de plus de 1600 personnes le suggère. Les textes générés par l'intelligence artificielle ont été jugés plus captivants, plus faciles à lire et de meilleure qualité. Mais les chercheurs tempèrent, l'IA peut accompagner la création sans remplacer l'imagination humaine. Reste aussi la question des droits d'auteur. Stefan Zweig est honoré 90 ans après son exil à Londres. Une plaque commémorative a été installée sur l'immeuble où l'écrivain autrichien a vécu entre 1936 et 1939 après avoir fui la montée du nazisme.
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1: Le soleil va dominer demain sur l'ensemble du territoire avec un léger voile nuageux sur la partie est du pays. L'après-midi, il va y avoir des orages en Bourgogne-Franche-Comté, en Auvergne-Rhône-Alpes et en Provence-Alpes-Côte d'Azur. Côté température, on aura entre 20 et 29 degrés avec 20 à Brest, 23 à Lille, Nantes, La Rochelle et Toulouse, 24 à Bordeaux et Reims, 25 à Paris et Limoges, 26 à Metz, 27 à Montpellier, 28 à Lyon, Marseille et Perpignan et puis 29 degrés au plus chaud de la journée à Nice. L'après-midi, on aura entre 25 et 34 degrés.
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1: L'essentiel de l'actualité, un enfant de 8 ans a été grièvement blessé, brûlé au visage et au thorax après l'explosion d'une balle anti-stress de type squishy. Dans le Pas-de-Calais, le garçon souffre de brûlures au deuxième degré. Une enquête pour blessure involontaire a été ouverte afin de déterminer si le jouet était défectueux. La répression des fraudes mène également des analyses et pourrait ordonner un rappel du produit en cas de dangerosité. Un cas de tuberculose a été déclaré à Ivry-sur-Seine dans le Val-de-Marne. Des dépistages vont être organisés pour les personnes ayant été en contact avec le malade. Une réunion exceptionnelle est prévue ce lundi entre la mairie et le centre de lutte anti-tuberculose. La maladie généralement pulmonaire se transmet surtout lors de contacts prolongés dans des lieux mal ventilés et se soigne avec des antibiotiques. Une étude américaine menée auprès de plus de 1600 personnes le suggère. Les textes générés par l'intelligence artificielle ont été jugés plus captivants, plus faciles à lire et de meilleure qualité. Mais les chercheurs tempèrent, l'IA peut accompagner la création sans remplacer l'imagination humaine. Reste aussi la question des droits d'auteur. Stefan Zweig est honoré 90 ans après son exil à Londres. Une plaque commémorative a été installée sur l'immeuble où l'écrivain autrichien a vécu entre 1936 et 1939 après avoir fui la montée du nazisme.
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1: Le soleil va dominer demain sur l'ensemble du territoire avec un léger voile nuageux sur la partie est du pays. L'après-midi, il va y avoir des orages en Bourgogne-Franche-Comté, en Auvergne-Rhône-Alpes et en Provence-Alpes-Côte d'Azur. Côté température, on aura entre 20 et 29 degrés avec 20 à Brest, 23 à Lille, Nantes, La Rochelle et Toulouse, 24 à Bordeaux et Reims, 25 à Paris et Limoges, 26 à Metz, 27 à Montpellier, 28 à Lyon, Marseille et Perpignan et puis 29 degrés au plus chaud de la journée à Nice. L'après-midi, on aura entre 25 et 34 degrés.
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1: L'essentiel de l'actualité, un enfant de 8 ans a été grièvement blessé, brûlé au visage et au thorax après l'explosion d'une balle anti-stress de type squishy. Dans le Pas-de-Calais, le garçon souffre de brûlures au deuxième degré. Une enquête pour blessure involontaire a été ouverte afin de déterminer si le jouet était défectueux. La répression des fraudes mène également des analyses et pourrait ordonner un rappel du produit en cas de dangerosité. Un cas de tuberculose a été déclaré à Ivry-sur-Seine dans le Val-de-Marne. Des dépistages vont être organisés pour les personnes ayant été en contact avec le malade. Une réunion exceptionnelle est prévue ce lundi entre la mairie et le centre de lutte anti-tuberculose. La maladie généralement pulmonaire se transmet surtout lors de contacts prolongés dans des lieux mal ventilés et se soigne avec des antibiotiques. Une étude américaine menée auprès de plus de 1600 personnes le suggère. Les textes générés par l'intelligence artificielle ont été jugés plus captivants, plus faciles à lire et de meilleure qualité. Mais les chercheurs tempèrent, l'IA peut accompagner la création sans remplacer l'imagination humaine. Reste aussi la question des droits d'auteur. Stefan Zweig est honoré 90 ans après son exil à Londres. Une plaque commémorative a été installée sur l'immeuble où l'écrivain autrichien a vécu entre 1936 et 1939 après avoir fui la montée du nazisme.
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1: Le soleil va dominer demain sur l'ensemble du territoire avec un léger voile nuageux sur la partie est du pays. L'après-midi, il va y avoir des orages en Bourgogne-Franche-Comté, en Auvergne-Rhône-Alpes et en Provence-Alpes-Côte d'Azur. Côté température, on aura entre 20 et 29 degrés avec 20 à Brest, 23 à Lille, Nantes, La Rochelle et Toulouse, 24 à Bordeaux et Reims, 25 à Paris et Limoges, 26 à Metz, 27 à Montpellier, 28 à Lyon, Marseille et Perpignan et puis 29 degrés au plus chaud de la journée à Nice. L'après-midi, on aura entre 25 et 34 degrés.
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Bonjour, bonsoir. Henri Leconte au micro, tennisman français et auditeur de Crooner Radio. Et voici un titre qui suit. Un match parfait et universel. 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